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0: Plastique est aussi un parmi les plus gros concerns dans l'environnement. 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

Nous arrivons à la fin du programme Nous l'environnement. Moi, assurer que vous apprend beaucoup le ban différencié qui nous a discuté dans ce programme et qui va aider à être plus conscient de la protection de l'environnement. Je remercie tout le monde qui nous aide d'une façon ou l'autre pour faire ce programme un succès. Gardez rendez-vous pour un autre programme Nous l'environnement encore un mois avec moi-même, Jean-Paul Télémaque. Jusqu'à la prochaine fois, je vous souhaite une bonne continuation avec Radio Cécile.

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3: La minute après 6 heures, nous à présent regarder un petit peu les temps pour ça, la journée samedi, les 20. 2026. D'après Bernard, côté bureau météorologie, aujourd'hui, nous respectons l'intervalle soleil, divan pour sortir dans la direction sud-est, vitesse 20 à 40 km par heure, qui fait qu'il en met pour Haïti. Température maximum que nous pouvons expérimenter pendant la journée, pointe 29 à 30 degrés centigrades, et l'humidité, pointe 70 à 75%. Soleil pour lever encore dans 3 minutes et soleil couché il y a parti 6h15. Le côté mouvement marée pour un an et Mario à un hauteur 1.3 mètres, ça pour 8h38 beau matin. Marée Bali et pour 2h36 après-midi à un hauteur 0.6 mètres et Pro Saint Mario pour 8h23 tantôt à NOTN.5 mètres. Voilà ça. Et nous prévisions les temps pour ça à la journée samedi le 20 juin 2026.

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0: illnesses qui manquent ou en occupent avec nous.
1: Est-ce qu'il y a pour continuer à donner du sang?
0: Définitivement.
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au jour le flash des informations pour ce samedi 20 juin. Les trois nouveaux commissaires adjoints de police ont rendu une visite de courtoisie au président de la République, le docteur Patrick Herbini, hier matin à State House. Ned Wirtz, Ron Bonlam et Jimmy Bouzin ont officiellement reçu leurs épaulettes des mains du chef de l'État à la suite de leur nomination le 22 mai dernier. Les échanges ont porté sur les priorités de la police des Seychelles, notamment la modernisation du corps, le renforcement des capacités ainsi que l'importance de l'intégrité et de la discipline dans le service à la population. Les nouveaux commissaires adjoints ont également réaffirmé leur engagement à travailler en étroite collaboration avec les autorités afin de maintenir la sécurité, l'ordre public et renforcer la confiance du public envers la police. Un groupe de donneurs de sang réguliers a été récompensé lors d'une cérémonie à l'hôpital des Seychelles. Des certificats ont été remis pour remercier leur engagement qui contribue à sauver les vies dans le pays. La cérémonie était présidée par le ministre de la Santé, le Dr Marvin Fani. Les récompenses ont été attribuées dans différentes catégories selon le nombre de dons, la participation de donneurs seniors et l'engagement des jeunes. Dans la catégorie féminine, Suzanne Dugas a été distinguée pour plus de 44 dons depuis ses débuts à l'âge de 47 ans. Chez les jeunes, Anil François a été reconnu pour son engagement ayant commencé à donner son sang à 17 ans. Le championnat annuel d'athlétisme interscolaire se tient aujourd'hui, samedi le 20 juin, au stade L'Unité. Très attendu, l'événement réunit plusieurs établissements scolaires dont différentes épreuves d'athlétisme. La compétition est retransmise en direct sur SBC 2, Radio Sicile, SBC Plus, ainsi que sur la chaîne YouTube de la SBC à partir de 8h15. À l'étranger, un responsable américain a annoncé qu'Israël et le Hezbollah avaient convenu d'un cessez-le-feu après des tenses frappes aériennes israéliennes au sud du Liban qui ont fait 47 morts. Cet accord fait suite aux inquiétudes selon lesquelles la poursuite des affrontements au cours desquels le Hezbollah a également tué 4 soldats israéliens au Liban compromettait l'accord visant à mettre fin à la guerre entre les États-Unis et l'Iran. L'armée israélienne a confirmé l'entrée en vigueur du cessez-le-feu, mais un porte-parole a déclaré par la suite que ses forces continueraient à éliminer

les menaces immédiates, le Hezbollah n'a pas encore confirmé le cessez-le-feu, mais son secrétaire général, le cheikh Naïm Qassem, a déclaré le projet d'élimination du Hezbollah a échoué. Des responsables de secours de la ville de Nabatieh ont indiqué à la BBC qu'au moins 12 frappes aériennes avaient eu lieu depuis le début du cessez-le-feu à 16h, l'heure locale. Cette escalade meurtrière est un signe supplémentaire que Donald Trump ne maîtrise pas nécessairement le sort de son accord avec l'Iran. Le gouvernement américain a annoncé la suspension de son financement des programmes sud-africains de lutte contre le VIH-SIDA. Plus de 8 millions de Sud-Africains vivent avec le VIH, soit le nombre le plus élevé au monde. Le département d'État américain semble justifier cette décision par le prétendu manquement de l'Afrique du Sud à protéger la communauté africaine, une minorité blanche, une allégation que le gouvernement sud-africain a maintes fois réfutée. Le ministre sud-africain de la Santé a réagi en déclarant qu'il n'avait pas été informé de cette décision, mais qu'il travaillait depuis longtemps à un plan d'autonomie. Jusqu'en 2025, les États-Unis soutenaient les efforts de l'Afrique du Sud dans la lutte contre le virus à hauteur d'environ 400 millions de dollars par an via le fonds d'urgence du président pour la lutte contre le sida. Voilà, c'était notre flash d'information. Merci d'être à l'écoute et bonne chance à tous les athlètes qui participent au championnat annuel d'athlétisme interscolaire.

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0: Inclinons nos cœurs dans un moment de prière. Seigneur notre Dieu, nous te remercions pour cette belle journée et pour le privilège de nous rassembler afin de célébrer notre jeunesse et l'esprit sportif.
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Mesdames et messieurs, cette année est très spéciale car les Seychelles célèbrent leurs 50 ans d'indépendance. 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L'éducation et le sport ont joué un rôle très important dans la construction de notre identité nationale en renforçant l'unité et en créant des opportunités pour plusieurs générations de jeunes Seychellois. 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Par votre engagement,

0: votre persévérance et votre passion, vous incarnez les valeurs qui permettront aux Seychelles d'avancer avec confiance vers les 50 prochaines années. 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
2: 60 mètres. Dans 60 mètres. Un fille en bas 8 ans. Abigail Charles, Gotos Poilet, Ella Alcide, Julia Ernesta, la digue, Lia Confé, Persévérance, Atira Zialo Beauvalon, Tamara Barra Plaisance, Doreen Marie, Ancitoile, Naël Frémino, Bessetan Poilet, et Jasmine Tiran, Li. 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
1: 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Même si ça la course, vraiment doucement. 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Vraiment doucement. Vraiment doucement. 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
0: La course, 1500 mètres.

0: La course.
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0: Precious Dugas, en Saint-Étoile Primary, et Alicia Dodin, en Swallow Primary.
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2: 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Kelsey Moïse, NIHSS. Mira Mouzin, SPA. Jasmine Marie, Independent School. Dorian Bristol, SPSA. Liana Bedier, SPSA. Kaisha Filoé, NIHSS, et réserve Abigail Wao, SIAH. 800 mètres, catégorie Open. 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
0: 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Il n'y a pas besoin que vous gagnez l'or pour sortir meilleur à l'école, mais si on a beaucoup, on a des athlètes de tout l'événement, vous pouvez sortir deuxième, troisième, mais tout ça, il y a 1000 points.
1: Et 800 mètres quotidiens, nous voyons un garçon en bas 16 ans. 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
2: 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Ça, bon athlète, vous êtes sorti loin. Et vous n'êtes pas envie de la main vide. Vous comprenez, vous êtes sorti loin, vous êtes envie de monter avec un résultat. Et c'est ça qui est important.
1: 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Ben, tout ensemble, on va dire. 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
3: Nous pouvons faire les autres présentations médailles et nous invitons Miss Joël Perrault, vice-enseignée de l'Université Cécile, pour présenter médaille avec nos bonnes athlètes.
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0: Définitivement.
2: Bon, on n'a pas beaucoup de mouvement, les corps qui voyaient, les bras pêchés, ils peuvent bouger. 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
5: 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Et pour moi, faire 400 mètres, c'est pas du tout possible. 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
0: Saïd Efrazi.
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1: Nous, l'autre athlète qui établit record dans 200 mètres, catégorie ouvert, sorti l'école SBSC, Liapoul, Elie Tifeli dans 25 secondes.
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1: Nous, à présent, invitons l'école Ladzik primaire, catégorie en bas 10 ans, qui s'est établi record dans 5 par 80 mètres. 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
3: 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Dans troisième position, avec 217 points, l'école Baie-Sainte-Anne-Pralin.
0: 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L'école Baie-Sainte-Anne-Pralin.
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3: 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Félicitations pour une fois à l'école, persévérance.
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4: 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De catégorie secondaire, nous n'avons pas troisième position, mais nous avons deuxième position, c'est l'école Ladigue et l'école Ansoyal.

0: 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Et dans première position, c'est l'école Pralin secondaire avec un total de 122 points.
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0: 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En deuxième position, SBSA avec 134 points. 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
5: 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Dans troisième position, avec un total 21 points, c'est l'école 11 étoiles primaires. 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
2: 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Dans deuxième position, avec un total 53 points, c'est l'école en Soyal secondaire. 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
2: 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Et en troisième position, nous avons l'équipe en soit au secondaire avec 35 points. En deuxième position, c'est l'école Montfleury secondaire avec 40 points. 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
5: 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Dans troisième position, avec 48 points, c'est l'école Pralin secondaire.
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2: 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Dans troisième position, nous avons l'école en Swallow secondaire avec 48 points. Avec 63 points dans deuxième position, c'est l'école Plaisance secondaire. Et dans première position, avec 64 points, c'est l'école Pralin secondaire.
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1: 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Et en troisième position, nous avons NIHSS avec 48 points. Et avec 67 points, nous voyons l'école SPA qui prend deuxième position. Et avec 102 points, nous avons l'école SBSC.
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0: les uns vous bénissent la main. Merci pour l'amour et la vie que chaque jour elles ont servi. Garde ses mains de la tienne pour les noces de la vie éternelle. 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
1: 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Tantôt pour partiellement niaiser du vent 6-10, pouvant à une vitesse 20 à 35 km par heure, l'homme est pour hésiter à modérer. Demain pendant l'intervalle soleil, du vent 6-10, pouvant à une vitesse 20 à 35 km par heure, l'homme est pour hésiter à modérer. Mouvement marée haut pour 8h23, là soir, hauteur 1.5 m, marée bas pour 3h09, demain grand matin, hauteur 0.5 m, l'autre marée haut pour 9h35, demain beau matin, hauteur 1.4 mètres et l'autre mariba pour 3h36 demain après-midi hauteur 0.7 mètres. Soleil pour l'ivre 6h24 et pour coussi 6h15. 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

0: Merci beaucoup, Sean, pour nos bulletins nouvelles en créole. Nous souhaitons une très bonne soirée, un bon dimanche et aussi la semaine productive qui est devant nous. Et aussi une très bonne fête, 50e anniversaire de l'indépendance.
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5: 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Et invité dans le programme aujourd'hui, c'est Clifford avec Eddie Télémaque. 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

0: Nous sommes champions pour l'environnement. 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